ça j'aime beaucoup. Lui de Funès et de Vito, Bob De Niro, Jean Carradine, Richard Dreyfus.